0: Excusez-moi, la musique vous dérange pas? Je peux laisser la musique en marche?
1: I don't speak French.
0: Oh, English?
1: American.